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0: 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Il n'est que le 27 ou le 28. Nous sommes dans la dernière année de l'année de l'Afrique. Nous sommes aussi. C'est parce qu'il a fait des favoris. Il y a le sol yapi. Le sol derrière. Petit bébé là, la bouquet à tout le monde, c'est un bon moment, là où ça ne passe pas. Quand il passe, il est soumis une fois, c'est un peu. Ce que le fait d'aller ici à l'intérieur, c'est un peu. Il y a un peu de temps, il y a un peu de bébé là, il y a un peu de temps, c'est un mois, parce que bébé là, il y a un peu de temps, il y a un peu de temps. Quand moi, je ne vois pas âge, minimum 6 mois, minimum 6 mois. Ce matin, 6 mois, nous battons. Nous sommes en 8 mois. Nous sommes en cas de piste de l'île. Tabas qui n'est pas en train de faire. Tabas qui n'est pas en train de faire. Qui n'est pas en train de faire.
1: 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Di ñaanal nag sama frères et sœurs en Christ yi, mes amis croyants, que le Seigneur nous donne la grâce d'être des personnes reconnaissantes envers Dieu et envers nos prochains. Parce que la Bible nous exhorte à la reconnaissance qui est le fruit de l'amour et une marque d'humilité. Bon dimanche et bonne fête des mères encore à toutes les mamans et que Dieu nous bénisse. Amen.
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3: À ma mère, femme noire, femme africaine, oh toi ma mère, je pense à toi. Oh d'amant, oh ma mère, toi qui me portas sur le dos, toi qui m'allaitas, toi qui gouvernas mes premiers pas, toi qui, la première, m'ouvrit les yeux aux prodiges de la terre, je pense à toi. Femme des champs, femme des rivières, femme du grand fleuve, oh toi, ma mère, je pense à toi. Oh toi d'amant, oh ma mère, toi qui essuyais mes larmes, toi qui me réjouissais les cœurs, toi qui patiemment supportais mes caprices, comme j'aimerais encore être près de toi, être enfant près de toi. Femme simple, femme de la résignation, oh toi ma mère, je pense à toi. Oh d'amant, d'amant de la grande famille des forgerons, ma pensée toujours se tourne vers toi. La tienne à chaque pas m'accompagne. Oh d'amant, ma mère, comme j'aimerais encore être dans ta chaleur, être enfant près de toi. Femme noire, femme africaine, oh toi ma mère, je pense à toi. Merci, merci, merci pour tout ce que tu fais pour moi.
1: Merci, merci, merci, merci.

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0: Texte de Camara Lai, l'enfant noir.
1: Voilà,
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0: York rek, on va essayer de faire des fan zones. Je vois que maire ou New York qui s'organise là-dessus, de créer des fan zones pour que nous puissions nous cette année. Mathieu, Jaïl, le Sénégal, etc. Donc ça, c'est une bonne piste. Et que le Sénégal joue de ce côté de New York, New Jersey. Nous aussi, sur nos côtés, nous avons été trop avec sur nos fêtes. Je pense que nous avons été comme nous avons été dans cette période où nous avons été. Ok, est-ce que nous avons été dans cette ñi ñaan yalla dal ci période bi ñi def suñu fenn fest bi Sénégal nek toujours en cours di daxé titre bi nek Sénégal di continuer de jouer di gagner mu tombé ci 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qui s'en occupe. Si le matériel qu'il faut amener, les tentes, les chaises, il y a un peu de faille. Donc, pour que l'on ait un peu de temps, on demande à nous faire des coûts, des petits 100 dollars comme nous avons fait, pour que le programme puisse se passer comme il faut. L'outil est un peu solo. Donc, vraiment dal je veux dire que sama bi mom inshallah dinañ ci def liñ ci mën yépp avec l'association sénégalaise li nek fi ci DMV du Sénégal Hadj Ben
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0: 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minimum $700 $500 right pour deux matchs you're talking about $1,000 to $1,500 right legui hébergement hôtel yi gagne don bur sala nuité bi rek gagne ça doubler pour ne pas dire tripler donc yaay gis 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te demandent pas à boire à manger les gens ne te demandent pas de l'hébergement on est tous des sénégalais on est des patriotes on aime notre patrie on aime notre sénégal et on veut supporter les trucs mais amna lo xamné dafa yénowul manam bu nekké do nga am budget bo xamné souvent budget bi yankay jël tek ko ci supporter yi nga xamné nga ñew fi nga wara dépenser disons pour être gentil ben 10,000 pour ben supporter bu wara ñew fi aux États-Unis yow boko naré def ci sénégal lambda bi nga xamné il est déjà installé au sénégal tu vas même pas dépenser $2,000 les yow c'est le total tu prends un budget pour 300 parce que au Qatar on avait à peu près 300 supporters yow tay bone diaspora bi génné len 300 600 supporters mo ngi ko génné tu prends New York rek nga len mobiliser 200 personnes nous ñeu nga né DC fi nous on a mobilisé deux bus l'équivalent de 110 personnes donc tu as refait 300 personnes ñu ngi taxaw ñu jé génnagul Ohio génnagul hein qui Chicago génnagul California 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len lo xamne fa lañu mëna commencer mais of course nous on n'est pas on attend personne mais ñi def moy on s'organise et puis on y va luñ ci fekk ñu jël ko et malheureusement les autorités qui sont ici c'est pas eux les décideurs la décision vient de Dakar mais Dakar xamu ñu fi ne mais coupe du monde ñun ñep xamoon nañ ça fait du Sénégal qualifié ba tay ñep xamoon nañ ko mais préparez-vous davantage et yow imagine ben Sénégal bu dem et pap les français ils vont mobiliser 17 000 à 20 000 supporters nous nous mobilisons en Russie mais peut-être aux États-Unis ça va être moins mais xamna ni ben 5000 dañu ko mobiliser 5000 supporters parce que avec tout ce qui se passe aux États-Unis gomo ni mobiliser 17 millions ni don et mobiliser lors de la dernière coupe du monde mais xamna ni ben 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ticket mais nga def ben genre qui subvention de 50% du budget légui dara dara on la ci non dans le flou
1: 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Les Français, c'est possible, ils vont venir parce qu'ils n'ont pas besoin de visa.
0: Bon, les Français,
1: il y a le manque d'organisation, mais c'est le fait que, bon, ce n'est pas... dernière minute, bon, pas dernière minute, parce qu'avant, les gens, ils ont venu, ils ont venu, mais ils ont bloqué visa, ils peuvent le bloquer au Sénégal.
2: Les devants de la scène. 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
3: ça on roule
1: sur l'eau mais sacrifice le niveau de parce que c'est pas évident déjà il y a une longue durée de que de bon de mes faux vous amoul khamati de fi pour nous faut de que et tout sans compter le billet mais nous ils ne se soucient pas de ça parce que khamou quand c'est comme tous les gens qui viennent d'andem di ñeu féré ils pensent que c'est l'eldorado mais bon de mes bétok nous ne sommes 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
2: les gens ont perdu leur job, les gens ont perdu leur visa, les gens ont perdu leur...
1: Même actuellement, c'est un peu difficile parce que, bon, avec la procédure de notre coco, là, nous savons, bon, les gens migrés, ceux qui sont sans papier et tout, et même si nous voulons aller nous regarder, parce qu'on ne sait pas.
2: Effectivement. Mais tu sais, en Europe, les gens ont boycotté.
1: Nous allons aller à l'Europe, nous allons aller à l'Europe, nous allons aller à l'Europe, donc... Tu vois, donc c'est tout est bon, c'est venu au mauvais moment, surtout dans le mauvais pays, c'est tout.
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1: 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Je pense que c'est un faux débat parce que quand je dis un faux débat, bon, ça ne veut pas dire que par exemple, loi est importante. C'était loi importante parce que loi le bon chemin, c'est loi liberticide. Parce que loi le bon chemin, il y a une créée, parce qu'il a créé spécialement pour éliminer des candidats. Et puis, ce recul qui a affaire, il y a un sens. Dans le sens que, un droit civique du Tchahan quoi. Un droit civique c'est à un juge normalement qui doit prononcer la révocation d'un droit civique. Au fait qu'un ennemi, donc ça dépend aussi, même juge c'est un bon peu ça. bala ñi révoquer droit civique nit xam nga daf leen dis trop il faut que mu nek par exemple il faut très très très lourd de conséquences bala ñi révoquer ses droits civiques. Alors Macky Sall il était là à coûte et à découte la constitution, à coûte et à découte les lois comme yakani war nga ko meuna yotu wala war nga meuna yotu photo yam mu créer la ben loi pour éliminer article L29 et L30 da ko créer spécialement pour Karim Wade. Après mu commencé à utiliser ko ak ki Khalifa Sall. Après mune affaire yi neex na donc ko Ousmane Sonko mo fol ni ko dal ci ko. Mais imagine toi nga def ben infraction bo xamné dañ la ci condamné avec sursis. Ba paré ñu né tu dois payer 200 000 francs. Dégg lu baax sursis et 200 000 francs. Ñu né perte nga sa ay droit civique yo amoto droit voter pendant 5 ans. C'est ridicule quoi vraiment. Et quand je vois par exemple des députés voilà des gens yo xamné qui cherchent à sursis une loi taille sur mesure pour Ousmane Sonko. Ça veut dire qu'affaire ou n'affaire quoi. Ils sont tout simplement dans le dilatoire et dans la politique politicienne. Moi je me dis que xam nga tout simplement ce que les députés ont fait c'est tout simplement rétablir l'ordre. Parce que le fait que nous sommes dans un pays où c'est un pays démocratique, nous avons choisi la démocratie, on a choisi un pouvoir législatif, on a choisi un pouvoir exécutif et on a choisi trois pouvoirs judiciaires. Et trois pouvoirs qui sont dans les pays, le peuple qui est dans les pays, c'est un attaque. Tu as le droit de faire ton travail. Alors, donc, la politique mieux d'où est moi, je pense que l'injustice bin tegon va passer de Ousmane Sonko, alors que le peuple dit, c'est un suffrage. Moi, je sais que j'ai versé pour que c'est basé sur le Jamal Fay, Ousmane Sonko l'a dit pour le mon nouveau hôtel, je sais que c'est basé sur le Jamal Fay. Alors, donc ça veut dire que Macky Sall, suffrage universel, suffrage du peuple, confisqué. Maintenant, les députés ils sont venus, ils ont dit que c'est une loi boo xamné, loi bu liberticide la mou dal ci kaw ku nek. Il faut tout simplement rétablir l'ordre. Et que comme ñun dañ leen di fay pour ñu def seen liguey, et ils ont vu que seen liguey mo doon xam nga rétablir la justice, rétablir l'ordre, et puis ñu jël article boo xam loi boo xamné des révocations. Tout simplement, cette loi là, ils foutent cette loi là à la poubelle. On a un président qui est, je ne sais pas comment l'appeler, qui est dans la traîtrise et qui est dans le dilatoire et je ne sais pas quel genre de jeu il est en train de jouer. Parce que ce qu'on a ouvert sur l'ordre, il est en train de rentrer dans la politique politicienne. Il est en train de dire, mais Fumutol ni dit pousse à faire du score opposition préférée, mais opposition vient connaître la loi Balbi. Alors, il est dans le dilatoire. Maintenant, Gary Kouk poussé jusqu'au bout du mur, parce que Taï Gary Kouk a mis à ce loi. Raïbat Gary Kouk a mis à ce loi. Il n'aura plus le choix soit de promulguer la loi. S'il ne la promulgue pas, l'Assemblée nationale promulgue la loi. Et puis après, on avance. Et puis, man, je le dis à l'Assemblée nationale, le next step, nous devons caisse noire. Parce que caisse noire, c'est le problème du Sénégal. Le président Boufalou, il est réaliste, il passe à passer réaliste de Yomi, c'est un meeting, il y a que faire des complications organisées en taille, il fait un nid, qui est-ce qu'il y a de l'encore en anglais? Parce que l'on l'a dit, si projet va passer, qui est-ce qu'il y a de l'utilité? Depuis le mec, je les conseille, il y a de l'anglais, qui est-ce qu'il y a de l'anglais, qui est-ce qu'il y a de l'anglais, mais qu'est-ce qu'il y a de l'anglais, comme de l'anglais, qui est-ce qu'il y a de l'anglais, voilà, donc là, il faut l'anglais.
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5: 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Sénégal xam nga on est déjà dans une situation catastrophique ni nek peuple bi xex nit ñi dé comme on s'est sacrifié pour gagner du Macky Sall, lui il veut nous ramener à l'âge de la pierre taillée dès lors que nous sommes nés indi wat sacc kat nga xamné ñoo saccion xaliss réew mi quand un farbe se permet de se pavaner dans le fouta après avoir volé tous les milliards du Sénégal nan da fay def 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gagne, de jeune. La caisse noire, il faut l'enlever. Il faut arracher cette caisse de la main du président. Parce que once nous avons une caisse noire, nous avons dans ce temps de politique, les monopoles. Parce que pour nous, politique, il faut mon Khalid. Le Khalid, il faut que nous une caisse noire pour le gars. Du politique, il faut que nous ayons une limite pour nous, il faut que nous ayons un agrément. Je suis désolé.
6: 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Je suis déçu par le gars quoi. 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que d'abord mu dafay reconstruire encore ou bien dañu assister tout simplement à une démonstration de force dans le Fouta, xam nga donc Fouta nak buñ ko wax dafa nek aussi comme bastion historique xam 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
6: 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Fouta bi Macky Sall nekké au pouvoir est-ce que tu sais que le PASTEF a fait une pénétration like you know une pénétration bo xamné
5: profond dans le foot. Parce que comment ça va récupérer passion, il est dans le foot. Il faut comprendre que Farber, il a une marée avec une razzia dans le foot parce que le petit sac la côté gauche, t'as parlé. Mauritanie le rendez, une de toutes couleurs Mauritanie traverse le ring parce que nous avons un pouvoir, c'est simple. Comme carte électorale, là il y aurait one, comme il y aurait tout le foot, toute la côte là de la Mauritanie. Toutes couleurs inégales Mauritanie, yep, Mudugol le bir dans le foot, gars, votre n'y est pas. Votre courant gagne à 200% ailleurs. Mais pouvoir, pouvoir changer. Pouvoir changer. L'élection est maquillée en barotage. Quand on organise l'élection, le gars est de l'armée, de la gendarmerie, il est de l'armée, il est de l'armée. Donc, Aïssa de Sall, ça m'a gagné tout simplement. Donc, tous les villages environnants, ils commencent à nous dire qu'ils sont forages, qu'ils ont de l'électricité, qu'ils ont de l'eau, ils commencent à nier au côté bob. Donc cette razzia là, le demandant d'être, du coup mon état d'affaire. Parce que ce qui va se passer, boy, non seulement il est côté bob, mais il commence à dire, parce qu'avec Bamba Cissé, boy, ils ont juste un carburant. Ils vont voter. Parce que la majeure partie, en gros, la farbe, faut que tu ne votes pas. Donc les boys, ils sont là-bas, ils ont 18 ans, ils ont 4 électeurs, ils vont voter. Et ils vont pas voter pour lui. Comme. Donc ces gens-là, ils vont dire les Mauritaniens, ils l'ont dit, ils l'ont indiqué. Oui, gagner, peut-être que le village en bombe, Agnam l'a gagné à 200%, mais tout ce qui est alentour, la région, il ne va plus gagner cette région-là avec une razzia. Donc cette démonstration de force, moi, je suis dit, je suis dit, si peuple bi ni mi xalat ñam xalat ñu ko sax seen affaire tapalé yoy ñi def nonu xam nga ben instant rek mais day jexal donc man farba ça m'étonne pas donc man mouri farba les moyens que c'est qu'on a donné à ça parce que farba yi mu yoré man dafa ba moyen na la défal ben rassemblement ben razzia bo xamné say une foule déferlante bo xamné comme pas possible c'est très facile rassembler des gens parce que tu as de l'âge c'est très facile gare carapit c'est très facile lol mais ce qui est difficile moi je ne sais pas si je suis un t-shirt, je suis un t-shirt. Vous l'avez dit, vous avez dit, parce que déjà, la preuve, le gars, il est constant. Il est sur la même ligne. Il a monté au Sénégal et Chambon. Alal. I don't care. Pouvoir, I don't care. Le Sénégal, bah. Le Sénégal, bah. Le Sénégal, bah. Le Sénégal, bah. Next affaire ou Khalid, next affaire ou homme de Nitudu, comme ni par exemple vivre dans un monde insolent bo xamné les gens mom dafa dépassé level bob benen level la nek xam nga té peuple xamné ci 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tout des politiciens yo xamné sen dire que sax les gens sont divisés sen dire que même ñu convaincre sen wat man su wone politique je commence d'abord par ma maison je vais dans mon quartier. Et puis je vais dans les périphéries de ma carte, après je viens de ma carte, de mon département. Mais yo, mon nom, ça convainc toi que. Vous que Sénégalais, votre là.
6: Il a dit, il faut que moi. Il a dit, il faut que moi. Il a dit, il faut que moi. Donc, il faut que je me dise, mais je vais vous dire, donc ñu ngi dégg donc xamna rek dañuy dello bëggoon nañu débat bi ci jëm mais temps bi mom duñu ko may donc passé nañ ci temps am na dañu ben ya 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

0: 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aux femmes surtout les femmes du milieu rural.
1: Parce que phénomène de résilience, vous pouvez voir, ou le fierté, vous pouvez en dire, lors de faillite, c'est pour être une année. Parce que, on a l'air amené, peut-être rien que tambalé, vous savez, j'ai un peu de temps, j'ai un peu de temps. Mais, si vous avez un peu de temps, vous avez un peu de temps, vous avez un peu de temps, vous avez un peu de temps, vous avez da ba ni ak ko mu la nek ci nit ki dafa am lo xamne il faut mu am lu nek ci yow ing yermande sokoy xol ko identifier ci jigen la nek yermande wessu wul nga andi nit ak mata di doomu adam nga koy dundal diko sal diko muñal nga xamni lu nek dañ ko jàngoonteel. 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

0: puis le morceau qui suit est dédié à un guide. Ce guide est de Taïf. Il s'appelle Srimbake Sohnolo. Domi Kaïde Fatma.
1: Borom Taïf.
0: Borom Taïf Akbaïla. Kouti Tachou Lolo, Yann le Gisek Tek Srim Touba. Ndeke Bakhdi Fomoudan Am.

0: Merci beaucoup, merci. À l'année prochaine, Inch'Allah. Thank you!
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